0: 23, une déchirante odyssée dans la paranoïa, une des plus horrifiantes métamorphoses qu'on puisse connaître.
1: C'est quoi ce 23?
2: Ça représente les 23 axiomes de la géométrie de Gibbs. À 11h12 exactement, 11 plus 12 égale 23. Adversaire 23, carnet de conduire, numéro de sécurité, toujours 23.
3: Ce nombre, qu'est-ce